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Hello clubbers. This is Mix Shake. Hello Mix Shakers, welcome to the Sunday Mix Shake. Sonorité tempérée, BPM apaisé, totale softitude sur notre FM. Aden Hawed, Trinkat. C'est parti avec trois titres dédiés au DJ français Florent Hugel, qui a ressuscité sa carrière avec le titre Moving to the Sun et la belle performance vocale d'Ultra Nate. Morceau désigné officiellement comme Track of Summer 2026, qu'on écoutera bien sûr, mais pour l'heure, le voici dans Not for Nothing.

0: Jérôme Ismaé encounters le track éponyme de son nouvel album qu'on découvrira ensemble au fur des week-ends.
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0: Melodic techno jusqu'à minuit, House Loot et sa chauve-souris, Flittermouse.

0: This Elevate Remix by Masano.
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0: Un dernier signé Camel Fat, So Good en Chill Out Mix. Merci Khaled, on se retrouvera deux fois next weekend, 22h minuit, musique.